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2: Et ça va être trop trop bien la famille, je m'appelle Nayama, 18h on démarre Fun Radio Anthologie. Toutes les pépites des 20 dernières années, on va peut-être se rappeler des souvenirs, les années collège, les années lycée, peut-être votre vingtaine, votre adolescence, ça va être trop cool. David Guetta qui arrive, gros classique, Kaigo aussi, et juste avant...

Et ça se passe comme ça. Tous les week-ends, la famille, tous les samedis soirs, 18h-21h, Fun Radio Anthologie, on se fait plaisir avec les meilleurs classiques. Alors, on décale en soirée, on se fait les meilleures pépites des 20 dernières années, des sons qui ont 10, 15, 20 ans, vous allez kiffer. Italo Brothers qui arrive après Kygo sur Fun Radio.

0: Welcome to the dance floor et welcome dans Fun Radio Anthologie, la meilleure émission le week-end sur Fun Radio, clairement.
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0: Je m'appelle Naya, on passe la soirée ensemble. Et quelle soirée, 3 heures de classique avec toute l'ADN de Fun Radio. On se fait plaisir avec des classiques des 20 dernières années. Et un DJ producteur qu'on aime beaucoup qui est avec nous aux 10 ans de Fun Radio Biz Experience, c'est Lost Frequencies qui arrive. Ça se passe comme ça dans Fun Radio Anthologie, avec un classique de The Weeknd juste avant.

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0: On se refait toute l'ADN de Fun Radio, les sons qui ont marqué ces 20 dernières années, que des classiques. Et il y a le poteau Koobs qui va arriver, lui qui part en tournée là, aux États-Unis, au Mexique, au Canada. Il va se régaler, le Texas, Miami. Il va arriver après Not Frenchy, c'est Martin Solveig sur Fun.

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Plus de 40 minutes de dance music non-stop sur Fun Radio. Pendant Fun Radio Anthologie, l'émission où on écoute des classiques des 20 dernières années. On se fait plaisir, vous allez peut-être sortir là tout à l'heure, vous allez rejoindre les potes en terrasse pour boire un verre au resto à la cool. Et en tout cas, vous avez choisi la meilleure radio avec la meilleure playlist. Fun Radio Anthologie et Kungs maintenant.

Drive, du Lucenzo, du On Boss. Et on attaque l'heure avec les Black Eyed Peas. Bienvenue sur la première Radio Dance. Number one.

0: incroyable, ce son de Ina sur Fun Radio, et c'est comme ça jusqu'à 21h la famille.
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0: Ouais, je sais que c'est un peu votre émission préférée du week-end, parce qu'ici c'est que des plaisirs coupables. Jusqu'à 21h, on se fait tout l'ADN de Fun Radio, toutes les pépites qui ont marqué ces 20 dernières années. Des classiques de fou, comme celui-là, Usher Pitbull, c'est une folie. À mettre à fond dans la voiture en mode karaoké, carrément. Juste avant, Angèle et Alex Godino, le Destination Calabria sur Fun Radio.

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0: ce son, c'est les émotions, vraiment.
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0: Et c'est comme ça jusqu'à 21h la famille, que des classiques, que des pépites Fun Radio, des sons qui ont 10, 15, 20 ans, avec des classiques comme celui de DJ Snake qui arrive, lui qui maintenant a sa propre figurine Funko Pop, elle est trop stylée. DJ Snake qui arrive avec Magenta Rhythm. Ça se passe comme ça sur la première radio dance. Aaron Chupa aussi qui arrive sur Fun Radio.
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0: Voilà, c'est comme ça que ça se passe dans Fun Radio Anthology. Eric Breeds versus Pink Floyd, c'est incroyable. Il est quasiment 20h, bienvenue.
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0: Et jusqu'à 21h, Fun Radio Anthology qui continue avec tous les classiques, les sons que vous kiffez, que vous connaissez par cœur. Il y a 4 des Luna qui arrivent, wow, incroyable, choc mental ça, Madhouse aussi.

0: Bon, d'allumer les platines à 21h et de faire soirée tous ensemble sur Fun Radio. On continue à écouter des classiques.
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0: Ouais, c'est comme ça que ça se passe, Fun Radio Anthologie, tous les week-ends. On se fait plaisir jusqu'à 21h. Que des pépites, que des bangers vraiment, avec notamment Martin Garrix qui arrive. Et alors attention, ça c'est exceptionnel. Yell! À cause des garçons, juste après Africanisme sur Fun Radio, la première radio dance.

0: Depuis 18h sur Fun Radio, on n'écoute que des classiques.
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0: Ouais, bienvenue, c'est comme ça qu'on passe le week-end ensemble. Ici, on termine la journée comme il faut avec que des bangers, que des pépites. Et c'est pas fini la famille, jusqu'à 21h, il y a du Remedy qui arrive, ça va faire trop du bien. Syndicate of Flow aussi pour vous. Lumix et Demon qui arrivent dans Fun Radio Anthologie.

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Dans moins de 10 minutes, la famille, on passe en mode party fun. Je m'appelle Nayama, je vais m'installer au platine et je vais m'occuper de votre soirée. Je vais mixer vos sons préférés du moment, on va se régaler. En attendant, Fun Radio Anthologie qui continue avec des pépites de fou. Syndicate of Flow qui arrive après Remedy. Les pépites des 20 dernières années, c'est tous les week-ends dans Fun Radio Anthologie.

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comme il faut la famille. On va se faire plaisir. Que du mix jusqu'à minuit. On va se mettre trop trop bien. Je vous ai prévu les meilleurs bangers du moment. Forcément, c'est samedi soir. Vous partez rejoindre des potes en appart. Et bah, vous gardez l'appli Fun Radio sur l'enceinte connectée. Moi, je m'occupe de la playlist avec Henri PFR qui arrive, lui qui était la techno parade avec nous sur le char Fun Radio à Paris aujourd'hui. Peut-être que vous faites l'after de la techno parade en écoutant Fun Radio. Pour ceux qui nous écoutent partout en France, on fait soir ensemble. Tout simplement, classique de Basto aussi. Et puis là, c'est parti. On attaque avec Bébé Rexha et David Guetta sur Fun Radio. C'est parti, Fun qui commence maintenant.

passe la soirée ensemble, on passe le samedi soir ensemble. J'espère que vous profitez bien, que vous êtes entre potes, en famille et que vous écoutez évidemment la première Radio Dance. Vous faites très très bien la famille, on va revenir, on va continuer avec du très très lourd. Classe qui arrive, Timmy Trumpet aussi, lui qui était aux 10 ans de Fun Radio Ibiza Experience. Angèle Justice, collab de fou en version spéciale, party fun évidemment. Et juste avant, celui qui était à la Technoparade à Paris avec Fun Radio sur le char Fun Radio aujourd'hui, Henri PFR qui arrive maintenant dans Party Fun sur Fun Radio.

On sait s'occuper de votre samedi soir ici sur Fun Radio. Je m'appelle Nayama, vous écoutez Party Fun, l'émission mixée numéro 1 chaque week-end partout en France. On profite et c'est jusqu'à 3h du mat, la famille avec Purple Disco Machine. Il y aura aussi le duo Trinix, Don Diablo. Et puis là, on va attaquer une nouvelle heure avec du très très lourd. Mon petit coup de cœur du moment, je dois l'avouer, Barry Can Swim qui arrive. Il y a aussi Fisher, lui qui termine sa résidence dans le plus grand club du monde, le Universe à Ibiza. Fisher qui va arriver avec DJ Goja en version spéciale évidemment Fun Radio. Merci d'écouter Party Fun, la famille.

Bon, bienvenue la famille dans Party Fun jusqu'à 3h du mat, c'est du mix en non-stop. On s'occupe de votre samedi soir, on vous régale. Vous partez peut-être rejoindre des potes, vous êtes peut-être déjà posé dans le salon avec Fun Radio sur l'enceinte connectée. Et bon, on va faire soirée tous ensemble. On va essayer de vous mettre le mieux possible avec vos sons préférés, la meilleure playlist évidemment. Je vais vous régaler ce soir. Dans le prochain quart d'heure, du très très lourd, Rihab qui arrive, Blaster Jax aussi, la reprise de Désenchanté, je vous l'avais promis. Fischer aussi, celui qui casse tout à Ibiza dans le meilleur club de la planète, le Universe. Il est en train de clôturer sa résidence. Fischer, What a Life, lui qu'on avait eu aussi la chance de voir au Stade de France de David Guetta. C'était un moment de dingue. Fischer qui arrive après DJ Goja en version spéciale. Party Fun, évidemment.

Alors ça, c'est vraiment mon coup de cœur du moment. Barry Can Swim dans Party Fun sur Fun Radio. Bienvenue la famille, je m'appelle Nayama. Que du mix jusqu'à 3h du mat. On va se régaler, on va continuer avec James Hype. Lui qui vient teaser un truc de malade sur les réseaux sociaux, sur son compte Insta. On sait que lui, il aime bien mixer avec plusieurs platines. Genre 4, ça lui suffit pas. Et là, il veut tester un show, je crois, avec 16 platines. Un truc de fou, il n'y a que James Hype pour faire ça. Un DJ Fun Radio qu'on adore, qu'on va écouter. Il y aura aussi Topic, le boss, David Guetta. Et juste avant, celui qui rêve de faire le Vélodrome, c'est Ugel dans Party Fun.

3h du mat. C'est que du mix, la famille, on va se régaler. Trop content de passer le samedi soir avec vous. Moi je m'appelle Nayama, on se retrouve sur Instagram @NayamaDJ aussi. Et puis là c'est parti, on va attaquer une nouvelle heure de mix avec du Second Voice. Le remix de Hypaton qui était sur le char de Fun Radio pour le retour de la Techno Parade aujourd'hui, c'était à Paris, c'était incroyable. Puis vous qui nous écoutez partout en France, vous allez en profiter là dans quelques minutes. Hypaton qui arrive avec Houston. Et là, on se fait plaisir, on retourne un peu en mode summer, parce que c'est encore un peu l'été. On va profiter avec Farouko dans Party Fun sur Fun Radio.

Je m'appelle Nayama, je suis au platine de Party Fun. Samedi 19 septembre, on se régale, je suis trop content d'être là. C'est que du mix. À 2h du mat, vous allez retrouver Purple Disco Machine. Ensuite, juste avant, il y a Trinix. Et à minuit, on laissera la place à Don Diablo, le boss qui sera là ici dans Party Fun sur Fun Radio. Juste avant, un de mes sons de l'été, Another qui arrive en version spéciale, classique de Calvin Harris. Et juste avant, voici Gabri Ponte.

J'étais obligé de terminer par un petit Céline Dion. Vous doutez bien, vous qui sortez peut-être de son concert à la Plénitude Arena ce soir. Céline Dion remixé par Blaster Jax, évidemment, en version party fun. On est quand même là pour faire la teuf, les amis. J'espère que vous passez un bon samedi soir. Vous allez peut-être continuer la soirée avec les potes. Vous allez sortir, vous allez enchaîner en club. Faites attention à vous, prenez soin de vous, la famille. Passez un bon week-end. Party fun, ça continue jusqu'à 3h du mat, évidemment, avec les meilleurs DJ de la planète. Purple Disco Machine qui va arriver. Le duo Trinix, incroyable. Et juste avant, moi je vais vous laisser avec Don Diablo. Bon week-end, merci d'écouter Fun Radio, la première radio dance.

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